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1: Cette clé ne sera pas ici.
2: Mais ma tranquille, Tania.
3: Merci, Tania.
2: Je peux pas avec toi, tranquille. Oui, mais c'est pas la défense, ne crois pas la défense.
1: Je peux pas avec toi, alors tu
2: t'es. Tania. Merci, Tania. Mais Tania, tu as des problèmes avec Tania,
4: François. Moi, tu peux parler.
1: Oh oui, je peux parler avec toi.
4: Toi, tu veux pas parler avec elle parce que t'es pas amie avec elle. Comme moi, j'ai pas envie de parler avec Julien, je sais plus quoi.
2: Hein? Et tais-toi, les tétoiles, les tétoiles.

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1: Et là, ça devient abstrait.